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Bonjour, c'est fait. L'Assemblée nationale a définitivement adopté ce mercredi la proposition de loi sur l'aide à mourir. Après un long parcours législatif, le texte a été validé par 291 voix. Ce nouveau modèle français soutenu par la gauche et le centre impose des conditions strictes: être majeur, atteint d'une pathologie incurable et souffrir physiquement. Le Premier ministre a toutefois annoncé qu'il saisirait le Conseil constitutionnel sur certaines dispositions de cette réforme. Emmanuel Macron se rend ce jeudi matin à Fontainebleau. Le chef de l'État veut apporter son soutien aux équipes mobilisées contre les incendies qui ravagent cette forêt emblématique depuis dimanche. Plus de 2000 hectares ont été parcourus par les flammes dans ce massif. Le déplacement sera l'occasion pour le président de réaffirmer l'engagement de l'État face à une saison de feux de forêt particulièrement intense sur tout le territoire. Les fortes chaleurs, elles, continuent de régresser vers le sud-est ce jeudi et se cantonneront demain aux régions méditerranéennes, selon Météo France, qui conserve encore 69 départements en alerte orange canicule. Jérôme Barella a été mis en examen pour le meurtre et le viol de la jeune Liana, 11 ans. Principal suspect dans cette affaire, il a été entendu hier par le juge d'instruction à Agen. S'il a répondu sur sa personnalité, l'homme a rapidement invoqué son droit au silence. Il est également mis en examen pour des viols et agressions sexuelles sur une autre mineure, une affaire remontant à 2024. Encore un trou abyssal, le déficit public français pourrait atteindre près de 7% du PIB et la dette 130% d'ici 2030, selon un rapport d'experts remis à Bercy. Pour redresser les finances publiques et stabiliser la dette, les économistes préconisent un ajustement budgétaire majeur de 126 milliards d'euros d'ici 2032. Il recommande des mesures dès l'année prochaine pour combiner économies sur les dépenses publiques, hausse des recettes et efforts partagés pour soutenir la croissance économique durable du pays. Enfin du football, et ça y est, nous avons nos finalistes. L'Argentine s'est qualifiée. Les champions du monde en titre ont renversé l'Angleterre 2-1 hier à Atlanta. Menés après l'ouverture du score, les Argentins ont arraché la victoire en fin de rencontre. Dimanche à New York, ils vont affronter l'Espagne pour le titre, tandis que les Anglais joueront la 3e place contre la France ce samedi. 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
1: Et en raison d'un problème d'arrosage de la piste, la réunion de galop prévue ce vendredi à l'hippodrome du Lion d'Angers est finalement transférée à Dieppe. Notez déjà deux rendez-vous pour ce dimanche en Pays de la Loire. 9 courses sont annoncées sur l'hippodrome de Segré, tandis qu'Écomois accueillera une réunion de 7 courses de trot. Place maintenant au Quintet Plus, direction Compiègne pour le prix du château de Pierrefonds. Une course de plat disputée sur 1400 mètres avec 16 partants, départ à 20h15. Notre sélection, le 8 The Shadow, le 3 Forgotten Song, le 5 Alva, le 12 Everfast, le 1 Zvaroshka, le 10 Rooftop, le 6 Baignade et le 14 Torpen. Le récap, 8, 3, 5, 12, As, 10, 6 et 14. Très belle course avec la Fédération des courses Anjoumaine sur Oxygène Radio.
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2: Nous allons parler des angevins. Attention, en deux mots, les angevins. Ewen va nous en parler, président de l'association. En fait, c'est un équipage pour l'Europe Raid Angevin et on en parle avec lui. Bonjour Ewen.
3: Bonjour.
2: Alors déjà, racontez-moi, qu'est-ce que les angevins ?
3: Alors les angevins, c'est très simple, c'est une association pour participer à l'Europe Raid. Donc participation d'un équipage à un raid solitaire. Donc pour promouvoir les valeurs de solidarité, d'aventure et de découverte à travers l'Europe.
2: Ouais, vous allez partir 22 jours, c'est ça ?
3: C'est ça, 22 jours, on va faire 20 pays.
2: D'accord.
3: Donc un peu plus de 8000 km.
2: Et vous emmenez du matériel scolaire, je crois aussi dans des écoles défavorisées, hein.
3: Ouais, c'est ça, des écoles défavorisées d'Europe de l'Est.
2: Vous partez avec quoi comme voiture ?
3: On part avec une Peugeot 205.
2: Ah, ah ouais.
3: Donc c'est l'aventure.
2: Ouais. Elle a été préparée spécialement pour ?
3: Oui, c'est ça, elle va être décorée aux couleurs de notre projet avec nos amis, tout ça.
2: Ouais, l'Anjou sera mis en avant, évidemment.
3: C'est ça.
2: Alors, on peut encore vous aider ? On peut faire quelque chose ? Vous donner, je sais pas, par exemple, vous allez parler de solidaire, voilà, de y arriver avec le matériel solidaire qui peut être donné. Qu'est-ce que vous avez besoin encore ?
3: Alors, on a besoin de 70 kilos de matériel solidaire. Donc là, il nous en manque encore un petit peu. Donc ça peut être du matériel scolaire, ça peut être du matériel sportif.
2: Oui.
3: Sinon, on a aussi besoin d'argent encore. Donc on peut nous soutenir via notre cagnotte en ligne.
2: D'accord.
3: Donc sur Yapla. Et sinon, les entreprises peuvent aussi nous aider avec des dossiers de sponsoring.
2: Oui, avec de l'affichage sur la voiture.
3: C'est ça.
2: Voilà. C'est quand le départ ?
3: Le départ, c'est le 1er août.
2: D'accord, il y a encore un petit peu de temps, je sais qu'il y a pas mal d'entreprises qui nous écoutent. Vous avez un beau projet là qui est fait par cette association Les Angevins. Donc allez-y, n'hésitez pas. Et puis vous qui avez envie d'aider, bah, n'hésitez pas. Je crois que vous avez compte Instagram, TikTok, Facebook,
3: ouais,
2: pour pouvoir suivre la préparation, c'est ça ?
3: C'est ça, c'est les.ange.2049.
2: Bon, on vous souhaite de bons préparatifs parce que c'est aussi un défi sportif, hein, prendre la Peugeot 205 là, hein, la prendre en main.
3: Ouais.
2: c'est pas une automatique.
3: Non, on a un peu galéré à la démarrer, mais maintenant tout va bien. On a pris la main.
2: Ben voilà, merci beaucoup pour tous ces détails, Ewen, et on vous souhaite de bons préparatifs. Et n'hésitez pas, si vous avez besoin d'ici au 1er août, on sera là pour vous filer un coup de main, Ewen, avec grand plaisir.
3: Merci beaucoup.
2: À bientôt. Merci. Au revoir.
3: Au revoir.
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3: Et voici l'horoscope de ce jeudi. Nous sommes le 16 juillet avec les béliers. Ce n'est pas toujours au même de faire des efforts. Les taureaux, mettez un peu de fantaisie dans votre vie. Gémeaux, votre corps devrait se détendre. Les cancers célibataires, vous rêvez souvent de la personne idéale, mais vous ne faites pas grand-chose pour la rencontrer. Les lions, soulagez et libérez votre esprit. Vierge, essayez de vous adapter à de nouvelles façons de travailler ou à de nouveaux collègues. Les balances, vous pourriez être sujet à des tentations irrésistibles. Scorpion, c'est le moment de vous décider à accepter ou pas une collaboration. Les Sagittaires, depuis quelques jours, vous vivez une seconde lune de miel. Les Capricornes, ne vous prenez pas au sérieux. Les Verseaux, un imprévu pourrait vous obliger à puiser dans vos économies. Enfin, les Poissons, pour une fois, soyez coopératifs. Bonne journée et à demain.
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1: Bon jeudi, welcome, bienvenue sur Oxygène, la plus angevine des radios. Dans un instant, pour démarrer le Big Morning de l'été, Charlotte Cardin. Oxygène. Ce sera après les infos. 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
7: Bonjour, les députés ont donné leur feu vert à la proposition de loi sur l'aide à mourir. La France se rejoint ainsi les pays européens qui autorisent sous certaines conditions le suicide assisté ou l'euthanasie. Un nouveau droit qui serait réservé donc aux patients majeurs atteints d'une infection incurable, engageant le pronostic vital et qui peuvent exprimer leur volonté de manière libre et éclairée. Un médecin vérifierait leur éligibilité. Emmanuel Macron se rend à Fontainebleau ce matin. Le chef de l'État veut apporter son soutien aux équipes mobilisées contre les incendies qui ravagent cette forêt emblématique depuis dimanche. Plus de 2000 hectares ont déjà a été parcouru par les flammes dans ce massif. Par ailleurs, les deux personnes soupçonnées d'avoir déclenché ces feux ont été mises en examen et placées en détention provisoire par les autorités judiciaires compétentes. Les fortes chaleurs, elles continuent de régresser ce jeudi. La canicule laisse place à un risque de violent orage sur une partie du centre et de l'est de la France ce jeudi. Météo France a décidé d'activer la vigilance orange à partir de 14h pour 15 départements. La campagne 2026 du leasing social s'ouvre aujourd'hui. Pour rappel, ce dispositif permet aux ménages modestes de louer un véhicule électrique pour un loyer maximum de 200 euros par mois et sans apport. Le nombre de bénéficiaires est limité à 50 000 foyers pour cette année. Jérôme Barella, mis en examen pour le meurtre et le viol de la jeune Liana, 11 ans. C'était le principal suspect dans cette affaire. Il a été entendu hier par le juge d'instruction à Agen. Il est également mis en examen pour des viols et agressions sexuelles sur une autre mineure dans une affaire qui remonte à 2024. Le déficit public français pourrait atteindre près de 7% du PIB et la dette 130% d'ici 2030. Ce sont les chiffres d'un rapport d'experts remis à Bercy. Pour redresser la barre, les économistes préconisent un ajustement de 126 milliards d'euros d'ici 2032 et recommandent à nouveau de faire de grosses économies dès l'année prochaine. On termine avec du sport et avec du football et l'Argentine qui s'est qualifiée pour la finale de la Coupe du Monde. Les champions du monde en titre ont renversé l'Angleterre 2-1 hier à Atlanta. Menés après l'ouverture du score, les Argentins ont pu arracher la victoire en fin de rencontre. Dimanche à New York, ils vont affronter l'Espagne pour le titre, tandis que les Anglais joueront la troisième place contre la France ce samedi dans la petite finale.
1: Il fait plus frais ce matin et ça fait du bien. Oui, parlons météo maintenant avec 19 degrés la minimale. Hein, il fera quand même 30 degrés cet après-midi dans une atmosphère encore une fois lourde. Surtout justement cet après-midi où les éclaircies de ce matin vont laisser place encore une fois à des orages localisés. Demain, le temps sera beaucoup plus clément.
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0: The Way We Touch, Charles Cardin sur Oxygène Radio, 7h06. 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
0: Je sais pas vous, moi j'ai fait un truc cette nuit que j'ai pas fait depuis super longtemps. C'est peut-être un détail pour vous, mais pour moi ça veut dire beaucoup, comme dirait Michel Berger et France Gall. J'ai mis la couette cette nuit. Je me suis faufilé sous la couette. Alors oui, c'était en plein pendant la nuit. Mais c'est une première depuis quelques jours. En tout cas, je vous souhaite la bienvenue dans le Big Morning de l'été sur Oxygène Radio avec, oui, des températures plus respirables aujourd'hui et les jours à venir. Jeudi 16 juillet, en fait, les Carmen et les Elvire, c'est la journée mondiale des serpents. Comme ça, vous le saurez. Côté anniversaire, j'en ai qu'un, celui de Mike Horn, l'aventurier, l'explorateur, bientôt de retour d'ailleurs sur M6. Il a 60 ans. Et puis le 16 juillet 1969, la mission Apollo 11 s'envole, mais oui, depuis Cap Kennedy, avec Neil Armstrong, Buzz Aldrin. Ah oui, et puis celui qu'on a un petit peu oublié, le pauvre Michael Collins. Donc direction la Lune, où ils se poseront 4 jours plus tard. Eh ouais. Sur Oxygène Radio, on va en parler d'ailleurs un peu plus en détail de cette journée historique en 1969. Il y a la Big Météo qui arrive, les programmes télé de notre ami Jérém. Et maintenant, c'est Elliot, on s'oubliera sur Oxygène. Je vous souhaite un bon jeudi.
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1: Et pour commencer sur TF1, ça continue, il y a de l'intrigue, hein. Zodiac. France 2, le documentaire, et ça vous fait rire. Les deux font la paire. Il y est question de Funès et de Bourvil. Ce sera suivi ensuite de la troupe du Splendide, hein. Toujours, et ça vous fait rire, les copains d'abord. France 3, la stagiaire, hein. Michel Bernier au top de sa forme. Canal, The Miniature Wife. Et sur M6, ça continue pour la Coupe du Monde de football. Ça commencera par le mag. Et juste après, à 22h, le coup d'envoi d'un quart de finale. Allez, on continue. W9, il y a que la vérité qui compte. TMC, Anne Roumanoff, l'expérience de la vie. Et puis enfin sur TFX, Roulez Jeunesse. Voilà, je vous laisse faire votre choix. Et par avance, une belle soirée devant votre télévision ou bien sûr à l'écoute d'Oxygène Radio.
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0: toute famille ou pas famille, Charles Doré sur Oxygène.
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0: Elle a été agréable, hein, cette nuit fraîche. Si vous avez ouvert les fenêtres, les volets, vous avez peut-être profité. Enfin, fraîche, en comparaison avec les nuits précédentes, bien entendu, puisqu'il a fait quoi, 17-18 degrés cette nuit. Hein. Il en fera 30 cet après-midi. Côté ciel, c'est plutôt dégagé ce matin, mais les nuages vont s'inviter, un petit peu comme hier. Quelques orages sont prévus de manière localisée cet après-midi. Il va faire lourd, en fait, hein, comme hier. Demain, retour du beau temps pour de nombreux jours. Hein, encore une fois, pas de pluie annoncée, c'est dramatique pour les récoltes. 29 degrés l'après-midi, ce week-end sera beau et chaud, mais pas trop. Taylor Swift, Elizabeth Taylor à suivre sur Oxygène Radio, Zao, MC Solar aussi comme Caroline dans le prochain quart d'heure. Et l'actu, ce sera à 7h30. Bonne journée à tous.
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2: À Chemazé, l'hippodrome de Molière vous donne rendez-vous dimanche 26 juillet pour une journée de course hippique dans un cadre champêtre et convivial. Au programme, l'univers des courses avec restauration et buvette sur place. Début de la réunion à 14h. Entrée adulte 5,50€, 3€ pour les étudiants et gratuit pour les moins de 18 ans. Toutes les infos sont à retrouver sur hippodrome-molière.com.
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0: Oxygène Radio dans un instant. Je vous passe Zao et MC Solar avec Comme Caroline. Et dans le Big Morning de l'été, il y a également l'horoscope, le Max Sport à 7h50. Et on va revenir sur cette journée anniversaire. Apollo 11. Oxygène Radio. Ouais, on va détailler tout ça tout à l'heure. 7h30, les infos avec la rédaction Oxygène.
1: Bonjour, les députés ont donné leur feu vert à la proposition de loi sur l'aide à mourir. La France se rejoint ainsi les pays européens qui autorisent sous certaines conditions le suicide assisté ou l'euthanasie. Un nouveau droit qui serait réservé donc aux patients majeurs atteints d'une affection incurable, engageant le pronostic vital et qui peuvent exprimer leur volonté de manière libre et éclairée. Un médecin vérifierait leur éligibilité. Emmanuel Macron se rend à Fontainebleau ce matin. Le chef de l'État veut apporter son soutien aux équipes mobilisées contre les incendies qui ravagent cette forêt emblématique depuis dimanche. Plus de 2000 hectares ont déjà a été parcouru par les flammes dans ce massif. Par ailleurs, les deux personnes soupçonnées d'avoir déclenché ces feux ont été mises en examen et placées en détention provisoire par les autorités judiciaires compétentes. Les fortes chaleurs, elles continuent de régresser ce jeudi. La canicule laisse place à un risque de violent orage sur une partie du centre et de l'est de la France ce jeudi. Météo France a décidé d'activer la vigilance orange à partir de 14h pour 15 départements. La campagne 2026 du leasing social s'ouvre aujourd'hui. Pour rappel, ce dispositif permet aux ménages modestes de louer un véhicule électrique pour un loyer maximum de 200 euros par mois et sans apport. Le nombre de bénéficiaires est limité à 50 000 foyers pour cette année. Jérôme Barella, mis en examen pour le meurtre et le viol de la jeune Liana, 11 ans. C'était le principal suspect dans cette affaire. Il a été entendu hier par le juge d'instruction à Agen. Il est également mis en examen pour des viols et agressions sexuelles sur une autre mineure dans une affaire qui remonte à 2024. Le déficit public français pourrait atteindre près de 7% du PIB et la dette 130% d'ici 2030. Ce sont les chiffres d'un rapport d'experts remis à Bercy. Pour redresser c'est la barre, les économistes préconisent un ajustement de 126 milliards d'euros d'ici 2032 et recommandent à nouveau de faire de grosses économies dès l'année prochaine. On termine avec du sport et avec du football et l'Argentine qui s'est qualifiée pour la finale de la Coupe du Monde. Les champions du monde en titre ont renversé l'Angleterre 2-1 hier à Atlanta. Menés après l'ouverture du score, les Argentins ont pu arracher la victoire en fin de rencontre. Dimanche à New York, ils vont affronter l'Espagne pour le titre, tandis que les Anglais joueront la 3e place contre la France ce samedi dans la petite finale.
0: Il fait plus frais ce matin et ça fait du bien. Oui, parlons météo maintenant avec 19 degrés la minimale. Hein, il fera quand même 30 degrés cet après-midi dans une atmosphère encore une fois lourde. Surtout justement cet après-midi où les éclaircies de ce matin vont laisser place encore une fois à des orages localisés. Demain, le temps sera beaucoup plus clément.
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0: Bon réveil et bonne journée avec Oxygène Radio. Pour sortir du lit ou pour arriver au boulot, t'as mis Impala, Dracula. Bon entendeur et Dalida aussi avec Mourir sur scène, le Max Sport. Et maintenant, Enzo et l'horoscope.
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4: Et voici l'horoscope de ce jeudi. Nous sommes le 16 juillet avec les béliers. Ce n'est pas toujours au même de faire des efforts. Les taureaux, mettez un peu de fantaisie dans votre vie. Gémeaux, votre corps devrait se détendre. Les cancers célibataires, vous rêvez souvent de la personne idéale, mais vous ne faites pas grand-chose pour la rencontrer. Les lions, soulagez et libérez votre esprit. Vierge, essayez de vous adapter à de nouvelles façons de travailler ou à de nouveaux collègues. Les balances, vous pourriez être sujet à des tentations irrésistibles. Scorpion, c'est le moment de vous décider à accepter ou pas une collaboration. Les sagittaires, depuis quelques jours, vous vivez une seconde lune de miel. Les capricornes, ne vous prenez pas au sérieux. Les verseaux, un imprévu pourrait vous obliger à puiser dans vos économies. Enfin, les poissons, pour une fois, soyez coopératifs. Bonne journée et à demain.
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5: La fin de semaine s'annonce chargée sur les routes des vacances en Maine-et-Loire. Dès ce vendredi, les départs vont s'intensifier, notamment autour d'Angers et sur l'A11 en direction de Nantes, avec du monde attendu vers Corzé, Verrières-en-Anjou, Beaucouzé, Saint-Georges-sur-Loire et Chantossé-sur-Loire. Samedi sera la journée la plus compliquée dans le sens des départs. Il faudra aussi être patient sur l'A87 vers Cholet, notamment du côté de Muré-Rigné, Sainte-Melaine-sur-Aubance, Brissac, Chemillé et Cholet. Trafic soutenu également vers Saumur, Douai-en-Anjou, Segré, le Lion d'Angers et les bords de Loire. Bonne route en Anjou avec Oxygène Radio.
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au réveil ou peut-être déjà au boulot. Tamé Impala sur Oxygène Radio. On vient d'écouter Dracula. Il est 7h46. Une journée anniversaire. 16 juillet 1969. Qu'est-ce qu'il a de bien pu se passer? Indice, ça ne s'est pas passé sur Terre. 1969, eh oui, la Lune. Le 16 juillet 1969, la fusée Saturn V décolle de Cap Kennedy en Floride, emportant les trois astronautes d'Apollo 11, Neil Armstrong, Buzz Aldrin et l'autre, que tout le monde oublie, Michael Collins, qui donc prennent alors la direction de la Lune, avec à bord le module de commande Columbia. Quelques jours plus tard, dans la nuit du 20 au 21 juillet 1969, Armstrong et Aldrin se posent sur le sol lunaire, un moment suivi en direct par des millions de téléspectateurs à travers le monde. Cette mission reste, mine de rien, aujourd'hui encore, l'un des plus grands exploits de l'histoire spatiale. Le premier pas de l'homme sur un autre astre. Eh ouais, 16 juillet 1969. Irene Cara dans un instant, le Max Sport et puis Bon Entendeur et Dalida maintenant sur Oxygène Radio.

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1: Bonjour à toutes et à tous, ils sont décidément incroyables. Les Argentins se sont qualifiés pour la finale de la Coupe du Monde de football où ils défendront leur titre face à l'Espagne. Dimanche soir à New York, les hommes de Scaloni ont une nouvelle fois renversé la vapeur en venant à bout des Anglais de 2-1 alors qu'ils étaient menés 1-0 jusqu'à la 85e minute de jeu. Gordon avait ouvert la marque au retour des vestiaires à la 55e, mais après ce but, les partenaires d'Harry Kane et Jude Bellingham se sont arrêtés de jouer. Les Argentins ont joué leur va-tout de leur côté et continué à attaquer. Ils ont été récompensés par l'égalisation d'Enzo Fernandez après un corner où il a pris tout son temps pour ajuster le portier anglais. Et puis à la 92e minute, Lautaro Martinez a repris victorieusement un centre de la tête pour doucher les espoirs anglais. Les Argentins, qui ont déjà souffert à plusieurs reprises dans cette Coupe du Monde avant de s'en sortir à chaque fois, ce fut le cas face au Cap-Vert 3-2 en 16e de finale, mais également contre les Égyptiens en 8e de finale où ils étaient menés 2-0 avant de renverser la vapeur dans les 10 dernières minutes de la rencontre. L'Argentine affrontera l'Espagne dimanche à 21h heure française au MetLife Stadium de New York. Les champions du monde en titre tenteront donc de conserver leur couronne et apporter une deuxième Coupe du Monde à Léo Messi, une quatrième victoire à l'Argentine. Les Espagnols, eux, retrouvent la finale 16 ans après le titre obtenu en Afrique du Sud. Et d'ici là, il y aura le match pour la troisième place samedi à 23h à Miami entre la France et l'Angleterre. Un match qui risque d'être pénible pour les deux nations malgré la symbolique médaille de bronze à aller chercher. Retour en France avec la Fédération française de football qui a confirmé l'exclusion des Girondins de Bordeaux de toute compétition nationale. Hier à Bordeaux, qui a donc manqué de peu la montée en Ligue 3 en fin de saison, ils seront au mieux relégués en 6e division, la régionale 1. Mais l'avenir du club dépend aussi de la décision du tribunal de commerce qui pourrait purement et simplement prononcer sa liquidation judiciaire. Et puis en cyclisme, victoire surprise de Søren Vrenskjold, le Norvégien d'Uno X Mobility à Nevers. Hier, il s'est imposé au sprint. Pogacar reste en jaune ce jeudi, 179 km entre Nevers, Manicourt et Chalon-sur-Saône. Très belle journée de sport.
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14: C'est l'heure de votre flash emploi en Maine-et-Loire. On débute à Angers. Kinougarde recherche des conseillers clientèle pour renforcer ses équipes. À Cholet, Burger King poursuit son recrutement pour plusieurs postes en restauration à l'occasion de son développement. À Chalin-la-Poterie, une entreprise recherche un apprenti maçon en contrat d'apprentissage de 24 mois. Vous préparez un CAP, un BP ou un bac pro maçonnerie? Cette offre est faite pour vous. À Condé, un salon recrute un coiffeur ou une coiffeuse en CDI 24 heures. Le BP coiffure est demandé. Au Haut d'Anjou, une entreprise du bâtiment recherche un manœuvre bâtiment en CDI. Une expérience de 6 mois et un CAP maçonnerie sont souhaités. Enfin, à Mauges-sur-Loire, le groupe Lost recrute plusieurs profils dans la production, la logistique et la maintenance. Retrouvez le détail de ces offres sur France Travail. Vous souhaitez communiquer vos offres d'emploi en Anjou? Contactez Ida et Jessie sur oxygenradio.com.
15: 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On joue Hit and Dance et il y a Son of Legend qui arrive. Encore Miles Smith après les infos. 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Bonne journée, il est 8h. 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
16: Bonjour Emmanuel Macron. À Fontainebleau, ce matin, le chef de l'État veut apporter son soutien aux équipes. Plus de 2000 hectares ont déjà été parcourus par les flammes. Dans ce massif, le feu est fixé mais pas éteint. Par ailleurs, les deux hommes soupçonnés d'avoir déclenché ces feux ont été mis en examen et placés en détention provisoire par les autorités judiciaires compétentes. Les fortes chaleurs, elles continuent de régresser aujourd'hui. La canicule laisse place à un risque de violent orage sur une partie du centre et de l'est de la France. Météo France a décidé d'activer la vigilance orange à partir de 14h pour 15 départements, tandis que 31 départements sont toujours en vigilance orange. orange canicule. Les députés ont donné leur feu vert à la proposition de loi sur l'aide à mourir, un nouveau droit qui serait réservé aux patients majeurs atteints d'une affection incurable, engageant le pronostic vital et qui pourraient exprimer leur volonté de manière libre et éclairée. La campagne 2026 du leasing social s'ouvre aujourd'hui. Le dispositif permet aux ménages modestes de louer un véhicule électrique pour un loyer maximum de 200 euros par mois sans apport. Attention, le nombre de bénéficiaires est limité à 50 000 foyers pour cette année. Jérôme Barella, mis en examen pour le meurtre et le viol de la jeune Liana, 11 ans, principal suspect dans cette affaire. Il a été entendu par le juge d'instruction à Agen. Il est également mis en examen pour des viols et agressions sexuelles sur une autre mineure dans une affaire qui remonte à 2024. Le déficit public pourrait atteindre près de 7% du PIB et la dette 130% d'ici 2030. Ce sont les chiffres d'un rapport d'experts remis à Bercy. Pour redresser la barre, les économistes préconisent encore un ajustement de 126 milliards d'euros d'ici 2032 et de nouveau de grosses économies. Du sport et du football avec l'Argentine qui s'est qualifiée hier pour la finale de la Coupe du Monde. Les champions du monde en titre ont renversé l'Angleterre 2-1. Dimanche à New York, ils vont affronter l'Espagne pour le titre, tandis que les Anglais, eux, joueront la 3e place contre la France ce samedi dans la petite finale. Le coup d'envoi du match sera donné à 16h. Enfin du cyclisme avec le Norvégien Søren Rensholt qui décroche au sprint sa toute première victoire au terme de l'étape la plus rapide de l'histoire du Tour de France avec une moyenne de 50,9 km/h. Tadej Pogacar conserve le maillot jaune et aujourd'hui, le Tour va s'élancer depuis le circuit automobile de Nevers pour rejoindre Chalon-sur-Saône pour la 12e étape.
15: Du côté du ciel, les nuages vont être de plus en plus nombreux ce matin et finalement, comme hier, on va avoir un temps assez lourd avec le déclenchement d'orages ou non en fonction d'où vous vous trouvez. Ce sont des orages localisés. Quelques éclaircies quand même ce matin. Les températures sont beaucoup plus supportables. Il a fait ce matin 19 degrés. Il fera quand même 30 degrés cet après-midi. Ce week-end sera beau, chaud, mais pas trop.
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0: San Francisco, le remix signé Son of Legend sur Oxygen Radio. Il est quasiment 8h06.
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0: Vous l'avez remarqué, la matinée est plus fraîche. Qu'est-ce que ça fait du bien, je le disais tout à l'heure lors de la météo. Oh là là, ça, on respire. Voilà, on respire un petit peu plus. Moi, cette nuit, j'ai même mis la couette pour vous dire. Bon, c'était peut-être pas indispensable, mais voilà, ça, j'aurais pas pu avant-hier. Bon, en espérant en tout cas qu'on remonte pas trop dans les températures trop chaudes, il va quand même faire chaud, hein, mais ce n'est plus caniculaire à partir de maintenant. Jeudi 16 juillet, bienvenue dans le Big Morning sur Oxygen Radio. On fête les Carmen et les Luire, c'est la journée mondiale des serpents. Johan Zarco, pilote de moto GP, fête ses 36 ans. Pilote d'ailleurs et champion du monde de moto 2 aussi. L'aventurier Mike Horn, bientôt de retour sur M6 à 50 ans. Puis si c'est votre anniversaire aujourd'hui, bon anniversaire. Tout à l'heure, on va parler de Pan. Beaucoup de pan qui gêne un village tout entier en Italie. Avant ça, le retour des infos, l'horoscope, la big météo, la minute typique. D'ailleurs, la minute typique, c'est après Mike Smith, Enyal Horan, Drive Safe sur Oxygen Radio. Bonne journée à tous.

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1: Et en raison d'un problème d'arrosage de la piste, la réunion de galop prévue ce vendredi à l'hippodrome du Lion d'Angers est finalement transférée à Dieppe. Notez déjà deux rendez-vous pour ce dimanche en Pays de la Loire. 9 courses sont annoncées sur l'hippodrome de Segré, tandis qu'Écomois accueillera une réunion de 7 courses de trop. Place maintenant au Quintet Plus, direction Compiègne pour le prix du Château de Pierrefonds. Une course de plat disputée sur 1400 mètres avec 16 partants, départ à 20h15. Notre sélection, le 8 The Shadow, le 3 Forgotten Song, le 5 Alva, le 12 Everfast, le 1 Zvaroshka, le 10 Rooftop, le 6 Baignade et le 14 Torpen. Le récap, 8, 3, 5, 12, As, 10, 6 et 14. Très belle course avec la Fédération des courses Anjoumaine sur Oxygène Radio.
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0: Angel et Justice, What You Want sur Oxygène.
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0: On commence par les températures parce qu'elles sont sympas. Quand même, 19 degrés ce matin, 30 degrés cet après-midi, c'est chaud, mais c'est supportable. Et ça va être comme ça d'ailleurs les prochains jours, notamment demain, samedi et dimanche. Il va faire super beau, il va faire chaud, mais pas trop. En attendant aujourd'hui, oui, la matinée est sympa avec des éclaircies, mais les nuages, comme hier, vont se montrer plus menaçants et il y aura des orages localisés, comme hier. Certains en ont eu d'autres noms. En tout cas, il a fait bien lourd, bien le temps lourd est encore attendu pour cet après-midi. Dans 3 minutes, David Guetta et Jennifer Lopez, Save Me Tonight. Merci de brancher sur la plus angevine des radios. On revient juste après ça.
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1: Oxygène, 8h31. Oxygène. Je vous ai calé à Alex Warren. On va écouter Fever Dream après les infos. Il y aura aussi l'horoscope. Et puis nous allons parler de Pan.
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2: Bonjour, 15 départements en vigilance orange aux orages, 31 maintenus en alerte canicule. Météo France prévient que la vigilance pour orages pourrait être étendue à d'autres territoires au cours de la journée, alors que des chutes de grêle ont fait de gros dégâts par endroits. Sur le front des incendies, Emmanuel Macron se rend à Fontainebleau. Ce matin, le chef de l'État veut apporter son soutien aux équipes dans ce massif où plus de 2000 hectares sont partis en fumée. Par ailleurs, les deux personnes soupçonnées d'avoir déclenché ces feux ont été mises en examen et placées en détention provisoire. Les députés ont donné leur feu vert à la proposition de loi sur l'aide à mourir. Ce nouveau droit serait réservé aux patients majeurs atteints d'une infection incurable engageant le pronostic vital et qui peuvent s'exprimer de manière libre et éclairée. La campagne 2026 du leasing social s'ouvre aujourd'hui, un dispositif qui va permettre aux ménages modestes de louer un véhicule électrique pour un loyer maximum de 200 euros par mois sans apport. Le nombre de bénéficiaires est limité à 50 000 foyers pour cette année. Jérôme Barella, mis en examen pour le meurtre et le viol de la jeune Liana, 11 ans. Principal suspect dans cette affaire, il a été entendu par le juge d'instruction à Agen. Il est également mis en examen pour des viols et agressions sexuelles sur une autre mineure dans une affaire qui remonte à 2024. Des chiffres peu rassurants, le déficit public français pourrait atteindre près de 7% du PIB et la dette 130% d'ici 2030. Ce sont les chiffres d'un rapport remis à Bercy. Les économistes préconisent un ajustement de 126 milliards d'euros d'ici 2032 et recommandent de grosses économies à faire dès l'année prochaine. Le temps est morose aussi pour les patrons. Près de 17 500 défaillances d'entreprises ont été décomptées en France au deuxième trimestre de cette année 2026, en hausse de près de 6% par rapport à la même période l'année dernière, selon une étude du cabinet spécialisé Altares. Du sport et du football, avec l'Argentine qui se qualifie donc 2-1 face à l'Angleterre pour la finale de la Coupe du Monde. Dimanche, ils vont affronter l'Espagne pour le titre, tandis que les Anglais joueront la troisième place face à la France ce samedi à 16h dans la petite finale. Enfin, un tour du côté des routes du Tour de France avec le Norvégien Søren Wernskjold qui a décroché hier sa première victoire au terme de l'étape la plus rapide de l'histoire du Tour. Une course qui s'est courue à la vitesse moyenne de près de 51 km.
1: Du côté du ciel, les nuages vont être de plus en plus nombreux ce matin et finalement, comme hier, on va avoir un temps assez lourd avec le déclenchement d'orages ou non en fonction d'où vous vous trouvez. Ce sont des orages localisés. Quelques éclaircies quand même ce matin. Les températures sont beaucoup plus supportables. Il a fait ce matin 19 degrés. Il fera quand même 30 degrés cet après-midi. Ce week-end sera beau, chaud, mais pas trop.
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0: Alex Warren, Fever Dream sur Oxygène Radio. L'horoscope dans quelques secondes, là, juste le temps pour moi de vous annoncer que Julien Lib arrive avec Ota, dis-moi où. Big Flo et Oli également avant la fin de l'heure. Et puis, nous allons parler d'un troupeau de paons, d'un troupeau du côté de l'Italie. Des paons qui embêtent un petit peu le monde.
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4: Et voici l'horoscope de ce jeudi. Nous sommes le 16 juillet avec les béliers. Ce n'est pas toujours au même de faire des efforts. Les taureaux, mettez un peu de fantaisie dans votre vie. Gémeaux, votre corps devrait se détendre. Les cancers célibataires, vous rêvez souvent de la personne idéale, mais vous ne faites pas grand-chose pour la rencontrer. Les lions, soulagez et libérez votre esprit. Vierge, essayez de vous adapter à de nouvelles façons de travailler ou à de nouveaux collègues. Les balances, vous pourriez être sujet à des tentations irrésistibles. Scorpion, c'est le moment de vous décider à accepter ou pas une collaboration. Les Sagittaires, depuis quelques jours, vous vivez une seconde lune de miel. Les Capricornes, ne vous prenez pas au sérieux. Les Verseaux, un imprévu pourrait vous obliger à puiser dans vos économies. Enfin les Poissons, pour une fois, soyez coopératifs. Bonne journée et à demain.
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0: Oxygène Radio, dans un instant DJ Goja avec Michiko.
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0: Direction Punta Marina, alors c'est sur la côte adriatique italienne. Et ce ne sont pas les touristes là-bas qui font le plus de bruit cet été, ce sont les paons. Oui, plus d'une centaine d'oiseaux ont pris le village pour leur résidence secondaire. Ils déambulent dans les rues, ils s'installent sur les toits et les clôtures, ils attaquent leurs reflets dans les voitures et surtout, ils donnent de la voix nuit et jour pour séduire en pleine saison des amours. Alors leur cri strident empêche certains habitants de dormir, griffent les carrosseries, laissent quelques souvenirs sur les trottoirs. Donc résultat, le village est divisé en deux. Entre ceux qui trouvent que ces volatiles sont magnifiques et puis ceux qui voudraient les voir déménager au plus vite. La mairie a déjà essayé de les déplacer sans succès et demande désormais aux habitants et aux vacanciers de ne plus les nourrir. Bon, donc voilà. Hitchcock avait imaginé les oiseaux à Punta Marina en Italie. Ils vivent les paons. Et ils ont envie de faire pan, le pan, pan, le pan. Oui, d'accord.

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23: Bonne matinée avec Oxygène, la plus angevine des radios. J'ai pour vous John Gilly, Emma ou encore Shakira pour le son It Ends.
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23: Il est 9h.
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0: Bonjour, 15 départements en vigilance orange aux orages, 31 maintenus en alerte canicule. Météo France prévient que la vigilance pour orages pourrait être étendue à d'autres territoires au cours de la journée, alors que des chutes de grêle ont fait de gros dégâts par endroits. Sur le front des incendies, Emmanuel Macron se rend à Fontainebleau. Ce matin, le chef de l'État veut apporter son soutien aux équipes dans ce massif où plus de 2000 hectares sont partis en fumée. Par ailleurs, les deux personnes soupçonnées d'avoir déclenché ces feux ont été mises en examen et placées en détention provisoire. Les députés ont donné leur feu vert à la proposition de loi sur l'aide à mourir. Ce nouveau droit serait réservé aux patients majeurs atteints d'une affection incurable engageant le pronostic vital et qui peuvent s'exprimer de manière libre et éclairée. La campagne 2026 du leasing social s'ouvre aujourd'hui, un dispositif qui va permettre aux ménages modestes de louer un véhicule électrique pour un loyer maximum de 200 euros par mois sans apport. Le nombre de bénéficiaires est limité à 50 000 foyers pour cette année. Jérôme Barella, mis en examen pour le meurtre et le viol de la jeune Liana, 11 ans. Principal suspect dans cette affaire, il a été entendu par le juge d'instruction à Agen. Il est également mis en examen pour des viols et agressions sexuelles sur une autre mineure dans une affaire qui remonte à 2024. Des chiffres peu rassurants, le déficit public français pourrait atteindre près de 7% du PIB et la dette 130% d'ici 2030. Ce sont les chiffres d'un rapport remis à Bercy. Les économistes préconisent un ajustement de 126 milliards d'euros d'ici 2032 et recommandent de grosses économies à faire dès l'année prochaine. Le temps est morose aussi pour les patrons. Près de 17 500 défaillances d'entreprises ont été décomptées en France au deuxième trimestre de cette année 2026, en hausse de près de 6% par rapport à la même période l'année dernière, selon une étude du cabinet spécialisé Altares. Du sport et du football, avec l'Argentine qui se qualifie donc 2-1 face à l'Angleterre pour la finale de la Coupe du Monde. Dimanche, ils vont affronter l'Espagne pour le titre, tandis que les Anglais joueront la troisième place face à la France ce samedi à 16h dans la petite finale. Enfin, un tour du côté des routes du Tour de France avec le Norvégien Søren Warenschold qui a décroché hier sa première victoire au terme de l'étape la plus rapide de l'histoire du Tour. Une course qui s'est courue à la vitesse moyenne de près de 51 km.
23: Du côté du ciel, les nuages vont être de plus en plus nombreux ce matin et finalement, comme hier, on va avoir un temps assez lourd avec le déclenchement d'orages ou non en fonction d'où vous vous trouvez. Ce sont des orages localisés. Quelques éclaircies quand même. Ce matin, les températures sont beaucoup plus supportables. Il a fait ce matin 19 degrés. Il fera quand même 30 degrés cet après-midi. Ce week-end sera beau, chaud, mais pas trop.
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0: Shakira et Burna Boy, l'hymne de la Coupe du Monde de 2026 de football. Dai Dai.
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0: Je me suis fait une nouvelle amie. Bah, je l'avais un petit peu délaissé, mon ami, là, depuis pas mal de temps, mine de rien, 3 semaines, 1 mois, je ne sais pas. Je vous parle de mon ami la couette. J'ai mis la couette sur moi cette nuit. Eh, première, ce mois de juillet, je crois. Ouais, les températures sont plus agréables, hein, quoi qu'il va faire lourd quand même aujourd'hui, mine de rien. Mais en tout cas, les jours prochains seront plus agréables et ensoleillés. Bon, c'est pas trop le cas aujourd'hui. Nous sommes le 16 juillet, c'est jeudi aujourd'hui, on fête les Carmen et les Elvire. C'est la journée mondiale des serpents. D'ailleurs, on en parlera tout à l'heure des serpents. Johann Zarco, pilote de moto, fête ses 36 ans. On a l'aventurier Mike Horn, bientôt de retour d'ailleurs sur M6, à 60 ans. Oui, oui, il sera de retour. Et puis le 16 juillet 1969, la mission Apollo 11 s'envole depuis le Cap Kennedy avec Neil Armstrong, Buzz Aldrin et... C'est qui l'autre? On s'en souvient pas. Ben non, le pauvre, il est resté, lui, autour de la Lune. Michael Collins, voilà. Direction donc la Lune, où ils se poseront 4 jours plus tard. Restez sur Oxygène Radio, la tribu Oxygène Radio arrive, l'horoscope, la big météo, et puis les points de télé. Après Jungle et Emma, voici juste un peu sur Oxygène Radio.

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1: Et pour commencer sur TF1, ça continue, il y a de l'intrigue, hein. Zodiac. France 2, le documentaire, et ça vous fait rire. Les deux font la paire. Il y est question de Funès et de Bourvil. Ce sera suivi ensuite de la troupe du Splendide, hein. Toujours, et ça vous fait rire, les copains d'abord. France 3, la stagiaire, hein. Michel Bernier au top de sa forme. Canal, The Miniature Wife. Et sur M6, ça continue pour la Coupe du Monde de football. Ça commencera par le mag. Et juste après, à 22h, le coup d'envoi d'un quart de finale. Allez, on continue. W9, il y a la vérité qui compte. TMC, Anne Roumanoff, l'expérience de la vie. Et puis enfin sur TFX, Roulez Jeunesse. Voilà, je vous laisse faire votre choix et par avance, une belle soirée devant votre télévision ou bien sûr à l'écoute d'Oxygène Radio.
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0: Bien écouter Moby sur Oxygène Radio.
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0: Elle a bien été agréable, hein, cette nuit fraîche. Enfin, fraîche en comparaison, bien sûr, avec les nuits précédentes. Il a fait 19 degrés ce matin, 17-18 la nuit. Il en fera 30 cet après-midi. Côté ciel, eh bien, ça se gâte. En fait, comme hier, hein, c'est le même schéma qu'hier. Les nuageux envahissent le ciel et de temps en temps, eh bien, ça pète. Un orage local. Hier, il y en a qui en ont pas eu.

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0: Oxygène Radio, dans un instant, Temper City avec Self Aware. C'est aujourd'hui la journée mondiale des serpents. Bon, on va faire le point d'ailleurs, tiens, tout à l'heure, sur le nombre de serpents qu'il y a dans le monde, le nombre d'espèces. Oh, on va un petit peu se cultiver. Moi, j'aime bien le matin vous donner quelques petites infos comme ça. Arrive également l'horoscope de votre journée et puis le Max Sport également avec la rédaction. Tout ça, c'est après la tribu Oxygène sur Oxygène Radio.
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3: Nous allons parler des angevins. Attention, en deux mots, les angevins. Ewen va nous en parler, président de l'association. En fait, c'est un équipage pour l'Europe Raid Angevin et on en parle avec lui. Bonjour Ewen.
4: Bonjour.
3: Alors déjà, racontez-moi, qu'est-ce que les angevins ?
4: Alors les angevins, c'est très simple, c'est une association pour participer à l'Europe Raid. Donc participation d'un équipage à un raid solitaire, donc pour promouvoir les valeurs de solidarité, d'aventure et de découverte à travers l'Europe.
3: Ouais, vous allez partir 22 jours, c'est ça ?
4: C'est ça, 22 jours, on va faire 20 pays.
3: D'accord.
4: Donc un peu plus de 8000 kilomètres.
3: Et vous emmenez du matériel scolaire, je crois aussi dans des écoles défavorisées, hein ?
4: Ouais, c'est ça, des écoles défavorisées d'Europe de l'Est.
3: Vous partez avec quoi comme voiture ?
4: On part avec une Peugeot 205.
3: Ah oh, ah ouais.
4: Donc c'est l'aventure.
3: Ouais. Elle a été préparée spécialement pour ?
4: Oui, c'est ça, elle va être décorée aux couleurs de notre projet avec nos amis tout ça.
3: Ouais, l'Anjou sera mis en avant, évidemment.
4: C'est ça.
3: Alors on peut encore vous aider, on peut faire quelque chose, vous donner, je sais pas, par exemple, vous allez parler le matériel solidaire qui peut être donné. Qu'est-ce que vous avez besoin encore ?
4: Alors on a besoin de 70 kilos de matériel solidaire. Donc là il nous en manque encore un petit peu, donc ça peut être du matériel scolaire, ça peut être du matériel sportif.
3: Oui.
4: Sinon on a aussi besoin d'argent encore. Donc on peut nous soutenir via notre cagnotte en ligne.
3: D'accord.
4: Donc sur Yapla. Et sinon les entreprises peuvent aussi nous aider avec des dossiers de sponsoring.
3: Oui, avec de l'affichage sur la voiture.
4: C'est ça.
3: Voilà, c'est quand le départ ?
4: Le départ c'est le 1er août.
3: D'accord, il y a encore un petit peu de temps, je sais qu'il y a pas mal d'entreprises qui nous écoutent. Vous avez un beau projet là qui est fait par cette association Les Angevins. Donc allez-y, n'hésitez pas. Et puis vous qui avez envie d'aider, bah n'hésitez pas. Je crois que vous avez compte Instagram, TikTok, Facebook,
4: ouais,
3: pour suivre la préparation, c'est ça ?
4: C'est ça, c'est les.ange.2049.
3: Bon, on vous souhaite de bons préparatifs parce que c'est aussi un défi sportif, hein, prendre la Peugeot 205 là, hein, la prendre en main.
4: Ouais, ouais.
3: C'est pas une automatique.
4: Ah non, on a un peu galéré à la démarrer, mais maintenant tout va bien. On a pris la main.
3: Ben voilà, merci beaucoup pour tous ces détails, Ewen, et on vous souhaite de bons préparatifs. Et n'hésitez pas, si vous avez besoin d'ici au 1er août, on sera là pour vous filer un coup de main, Ewen, avec grand plaisir.
4: Merci beaucoup.
3: À bientôt.
4: Merci.
3: Au revoir.
4: Au revoir.
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0: l'un des nombreux bangers de David Guetta avec Sia, Titanium. On change de style après la pause. Teddy Swims, Mr. Know It All. Mr. Know It All. Voilà. Ouais, c'est bien ça. 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
4: Et voici l'horoscope de ce jeudi. Nous sommes le 16 juillet avec les béliers. Ce n'est pas toujours au même de faire des efforts. Les taureaux, mettez un peu de fantaisie dans votre vie. Gémeaux, votre corps devrait se détendre. Les cancers célibataires, vous rêvez souvent de la personne idéale, mais vous ne faites pas grand-chose pour la rencontrer. Les lions, soulagez et libérez votre esprit. Vierge, essayez de vous adapter à de nouvelles façons de travailler ou à de nouveaux collègues. Les balances, vous pourriez être sujet à des tentations irrésistibles. Scorpion, c'est le moment de vous décider à accepter ou pas une collaboration. Les sagittaires, depuis quelques jours, vous vivez une seconde lune de miel. Les capricornes, ne vous prenez pas au sérieux. Les verseaux, un imprévu pourrait vous obliger à puiser dans vos économies. Enfin, les poissons, pour une fois, soyez coopératifs. Bonne journée et à demain.
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0: Oxygène Radio et le dernier Teddy Swims à l'instant à 9h47.
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0: Aujourd'hui, c'est la journée mondiale des serpents. Alors, un petit chiffre, tiens, pour remettre les choses à leur place, pour vous rassurer. Alors, on compte plus de 3700 espèces de serpents sur la planète, c'est pas mal. Mais parmi elles, seule une minorité représente un vrai danger pour l'être humain. Environ 150, 200, hein, c'est tout. Alors oui, une rencontre surprise dans le jardin peut faire monter le rythme cardiaque, mais la plupart du temps, c'est le serpent qui a peur de vous. Hein. Il préfère fuir, se faire oublier. Donc, voilà, on garde ses distances, on ne cherche pas à le toucher, et puis on laisse tranquillement poursuivre son chemin, tout simplement. On fait pas de mal. Adèle Castillon sur Oxygène Radio maintenant avec Été avec toi. Il y a le Max Sport aussi qui arrive avec la rédac.

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1: Bonjour à toutes et à tous, ils sont décidément incroyables. Les Argentins se sont qualifiés pour la finale de la Coupe du Monde de football où ils défendront leur titre face à l'Espagne. Dimanche soir à New York, les hommes de Scaloni ont une nouvelle fois renversé la vapeur en venant à bout des Anglais de buts à 1 alors qu'ils étaient menés 1-0 jusqu'à la 85e minute de jeu. Gordon avait ouvert la marque au retour des vestiaires à la 55e, mais après ce but, les partenaires d'Harry Kane et Jude Bellingham se sont arrêtés de jouer. Les Argentins ont joué leur va-tout de leur côté et continué à attaquer. Ils ont été récompensés par l'égalisation d'Enzo Fernandez après un corner où il a pris tout son temps pour ajuster le portier anglais. Et puis à la 92e minute, Lautaro Martinez a repris victorieusement un centre de la tête pour doucher les espoirs anglais. Les Argentins, qui ont déjà souffert à plusieurs reprises dans cette Coupe du Monde avant de s'en sortir à chaque fois, ce fut le cas face au Cap-Vert, 3-2 en 16e de finale, mais également contre les Égyptiens en 8e de finale où ils étaient menés 2-0 avant de renverser la vapeur dans les 10 dernières minutes de la rencontre. L'Argentine affrontera l'Espagne dimanche à 21h heure française au MetLife Stadium de New York. Les champions du monde en titre tenteront donc de conserver leur couronne et apporter une deuxième Coupe du Monde à Léo Messi, une quatrième victoire à l'Argentine. Les Espagnols, eux, retrouvent la finale 16 ans après le titre obtenu en Afrique du Sud. Et d'ici là, il y aura le match pour la troisième place samedi à 23h à Miami entre la France et l'Angleterre. Un match qui risque d'être pénible pour les deux nations malgré la symbolique médaille de bronze à aller chercher. Retour en France avec la Fédération Française de Football qui a confirmé l'exclusion des Girondins de Bordeaux de toute compétition nationale hier. Bordeaux qui a donc manqué de peu la montée en Ligue 3 en fin de saison. Ils seront au mieux relégués en 6e division, la Régionale 1. Mais l'avenir du club dépend aussi de la décision du tribunal de commerce qui pourrait purement et simplement prononcer sa liquidation judiciaire. Et puis en cyclisme, victoire surprise de Søren Vrenskjold, le Norvégien d'Uno X Mobility à Nevers. Hier, il s'est imposé au sprint. Pogacar reste en jaune ce jeudi, 179 km entre Nevers, Manicourt et Chalon-sur-Saône. Très belle journée de sport.
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1: La fin de semaine s'annonce chargée sur les routes des vacances en Maine-et-Loire. Dès ce vendredi, les départs vont s'intensifier, notamment autour d'Angers et sur l'A11 en direction de Nantes, avec du monde attendu vers Corzé, Verrières-en-Anjou, Beaucouzé, Saint-Georges-sur-Loire et Chantecé-sur-Loire. Samedi sera la journée la plus compliquée dans le sens des départs. Il faudra aussi être patient sur l'A87 vers Cholet, notamment du côté de Muré-Rignier, Sainte-Melaine-sur-Aubance, Brissac, Chemillé et Cholet. Trafic soutenu également vers Saumur, Douai-en-Anjou, Seguin, le Lion d'Angers et les bords de Loire. Bonne route en Anjou avec Oxygène Radio.
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0: Dans le Big Morning de l'été, Riviera chez Desert Mind, nouveauté que vous avez découvert chez nous. Il y aura Naïka aussi et puis Jérémy Frérot juste après les infos.
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0: Il est 10h.
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2: Bonjour à tous, on commence ce flash avec la météo. Après plusieurs jours de forte chaleur, les orages font leur retour. 15 départements sont placés en vigilance orange ce jeudi avec un risque de grêle, de fortes pluies et des rafales pouvant dépasser les 100 km/h. En parallèle, 31 départements restent en vigilance canicule, principalement dans le sud-est. On reste dans les risques liés aux conditions météo avec les incendies qui continuent de mobiliser les secours. Emmanuel Macron est attendu ce matin en forêt de Fontainebleau pour saluer les pompiers engagés sur le terrain. Près de 950 soldats du feu tentent toujours de maîtriser le plus important incendie jamais enregistré en Île-de-France, qui a déjà détruit près de 2000 hectares. Direction l'Assemblée nationale où les députés poursuivent l'examen du projet de loi sur la protection de l'enfance. Ils ont adopté cette nuit la création d'une ordonnance de sûreté de l'enfant, un dispositif qui doit permettre de protéger rapidement un mineur victime présumée de maltraitance ou d'inceste, notamment en suspendant les droits de visite et d'hébergement du parents mis en cause. À l'international, les tensions continuent de monter au Moyen-Orient. L'Iran affirme avoir lancé des missiles balistiques contre une base aérienne américaine en Jordanie après avoir déjà revendiqué des attaques contre des installations américaines. Washington annonce une nouvelle série de frappes contre des sites militaires iraniens. On parle aussi d'automobile et de pouvoir d'achat avec le retour du leasing social pour les voitures électriques. L'État relance ce jeudi ce dispositif qui doit permettre à 50 000 ménages modestes d'accéder à un véhicule électrique pour moins de 200 euros par mois. L'aide publique peut atteindre 6 500 euros. Pour en bénéficier, il faut notamment respecter certaines conditions de revenus ou être un gros rouleur. Et on termine avec du sport. L'affiche de la finale de la Coupe du Monde est désormais connue. L'Argentine a décroché son billet en battant l'Angleterre et retrouvera l'Espagne dimanche pour tenter de conserver son titre. De leur côté, les Bleus affronteront les Anglais samedi lors du match pour la 3e place.

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1: Et en raison d'un problème d'arrosage de la piste, la réunion de galop prévue ce vendredi à l'hippodrome du Lion d'Angers est finalement transférée à Dieppe. Notez déjà deux rendez-vous pour ce dimanche en Pays de la Loire. 9 courses sont annoncées sur l'hippodrome de Segré, tandis qu'Écomois accueillera une réunion de 7 courses de trop. Place maintenant au Quintet Plus, direction Compiègne pour le prix du Château de Pierrefonds. Une course de plat disputée sur 1400 mètres avec 16 partants, départ à 20h15. Notre sélection, le 8 The Shadow, le 3 Forgotten Song, le 5 Alva, le 12 Everfast, le 1 Zvaroshka, le 10 Rooftop, le 6 Baignade et le 14 Torpen. Le récap, 8, 3, 5, 12, As, 10, 6 et 14. Très belle course avec la Fédération des courses Anjoumaine sur Oxygène Radio.
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0: Le son de Bad Bunny, Nueva Yol, Jackie Carla ou encore Tame Impala à suivre sur Oxygène Radio. Il est 11h, bonne fin de matinée. 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
1: Bonjour à tous. Météo France a placé 21 départements en vigilance orange pour des risques d'orages violents. Et 6 nouveaux départements du centre-est et de l'est ont été ajoutés ce matin. La Creuse, l'Yonne, l'Aube, la Haute-Marne, les Vosges et le Bas-Rhin. Les premiers orages sont attendus à partir de 14h selon les secteurs. Au total, 52 départements sont désormais en vigilance orange, dont 31 pour canicule et 21 pour risque d'orage. On reste dans le domaine des intempéries avec la situation en forêt de Fontainebleau. Bruno Retailleau apporte son soutien aux pompiers mobilisés face à l'incendie. Le président des Républicains s'est dit marqué par l'ampleur des dégâts. Il soutient également la proposition de Valérie Pécresse de lancer une grande opération nationale de régénération de la forêt sur le modèle de la reconstruction de Notre-Dame de Paris. Dans cette affaire, deux hommes de 18 ans soupçonnés d'être à l'origine de l'incendie qui a ravagé plus de 2000 hectares de la forêt ont été mis en examen et placés en détention provisoire. Parmi eux, un jeune sapeur-pompier volontaire qui avait reconnu avoir déclenché un départ de feu. Le second suspect affirme avoir provoqué l'incendie accidentellement en jetant une cigarette. On change de sujet avec l'économie. Le gouvernement veut limiter fortement la hausse des dépenses des ministères en 2027. Hors défense et charges de la dette, l'augmentation sera plafonnée à 0,4%, soit bien en dessous de l'inflation attendue. Parmi les budgets qui progresseront le plus, la transition écologique arrive en tête devant la solidarité et l'éducation. À l'international, au moins 11 personnes sont mortes et 19 autres ont été blessées dans l'incendie d'un orphelinat de la banlieue d'Alger. Le sinistre est toujours en cours, selon la protection civile algérienne, qui n'a pas précisé l'âge des victimes. Les causes de l'incendie restent pour le moment inconnues. Et on termine ce flash avec du sport. L'affiche de la finale de la Coupe du Monde est désormais connue. L'Argentine a décroché son billet en battant l'Angleterre et retrouvera l'Espagne dimanche pour tenter de conserver son titre. De leur côté, les Bleus affronteront les Anglais samedi lors du match pour la 3e place.

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1: C'est l'heure de votre flash emploi en Maine-et-Loire. On débute à Angers. Kinougarde recherche des conseillers clientèle pour renforcer ses équipes. À Cholet, Burger King poursuit son recrutement pour plusieurs postes en restauration à l'occasion de son développement. À Chalin-la-Poterie, une entreprise recherche un apprenti maçon en contrat d'apprentissage de 24 mois. Vous préparez un CAP, un BP ou un bac pro maçonnerie? Cette offre est faite pour vous. À Condé, un salon recrute un coiffeur ou une coiffeuse en CDI 24 heures. Le BP coiffure est demandé. Au Haut d'Anjou, une entreprise du bâtiment recherche un manœuvre bâtiment en CDI. Une expérience de 6 mois et un CAP maçonnerie sont souhaités. Enfin, à Mauges-sur-Loire, le groupe Lost recrute plusieurs profils dans la production, la logistique et la maintenance. Retrouvez le détail de ces offres sur France Travail. Vous souhaitez communiquer vos offres d'emploi en Anjou? Contactez Ida et Jessie sur oxygenradio.com.
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0: comme des petites cendres, ça pleuvait des petites cendres, et puis d'un seul coup, on a senti de la fumée. Alors, on n'a pas eu d'information sur le feu, on a eu une information sur intramuros par lequel les gens qui étaient évacués devaient se rendre à la salle de l'étang. On est allé à la salle de l'étang, et puis c'est là qu'on nous a proposé, si vous voulez héberger, donc on a donné notre nom. Et c'est vers 22h30, les secouristes de la Croix-de-Malte nous ont rappelé, on nous a proposé d'héberger un papa avec sa fille. Eux, ils rentraient de congé de week-end, ils rentraient tout juste, et on leur a dit, non, vous êtes évacués. On ne se connaissait pas du tout, et... ça a été chouette parce qu'on a fait connaissance. Et puis sa fille était fatiguée aussi. Moi, j'ai pas senti une vague de panique ou de stress. On sentait quand même que dans la salle, les gens attendaient des nouvelles. Le maître mot, c'est la solidarité, mais c'est aussi la spontanéité. C'est presque naturel. Mais sur Torigné, moi, je trouve qu'on sent que quand il y a des choses, ça rassemble du monde, quoi.
1: Toujours dans la solidarité, une des victimes de cet incendie qui a perdu sa maison a lancé une cagnotte pour pouvoir se reconstruire. On vous a mis les infos sur oxygèneradio.com. Un rendez-vous médical ne doit jamais commencer par un péage. Citation de la France Insoumise d'Angers, alors que les copropriétaires du parking du village chanté de Trélazé ont décidé de le rendre payant d'ici quelques jours en raison de sa saturation. LFI estime que la solution retenue est, je cite, la pire pour les usagers et leurs familles, alors qu'ils subissent de plein fouet les franchises médicales appliquées sur les médicaments et les actes médicaux. Le parti demande le maintien de la gratuité des parkings du village chanté de Trélazé. La restauration d'un orgue est-elle plus importante que la rénovation des écoles? C'est la question posée par le groupe Francisco Ferrer de la Fédération départementale du groupe de Libre Pensée. Cette association de pensée philosophique pointe du doigt une demande de subvention de 50 000 euros au conseil départemental de la part de la mairie de Cantenay-Épinard pour la restauration de l'orgue de l'église de Saint-Aubin. Au moment où se pose la question de l'aménagement des bâtiments publics pour lutter contre les canicules, il est étonnant que la municipalité fasse cette demande, pointe l'association. Selon le groupe, c'est à la paroisse de prendre en charge financièrement la rénovation de cet instrument. Retour chez nous, dans la région, en Anjou, où le conseil régional des Pays de la Loire a validé une subvention de 200 000 euros à Angers-Nantes-Opéra pour de nouvelles formes de concerts lyriques comme des concerts en famille ou participatifs. L'argent servira à acheter du matériel pour ses ateliers, la création Orphée et Eurydice et l'acquisition d'un Rolling. Côté industrie, la PME Semeca, basée à Tiercé, est spécialisée en mécanique de précision, hérité d'un prêt de 400 000 euros dans le cadre de l'appel à manifestation d'intérêt industrie du futur. Cela servira à financer l'acquisition de nouvelles lignes de production et l'installation d'un nouvel atelier. Enfin, le bar tabac Prulot à Chantossé-sur-Loire va bénéficier d'une aide pour le maintien des commerces en milieu rural. 12e étape sur les routes du Tour, départ atypique sur le circuit de Nevers de Manicourt, direction Chalon-sur-Saône. Côté météo, vous l'avez vu hier soir, le Maine-et-Loire est sous les orages et la pluie ce matin, même si il fait

0: C'était la météo du Maine-et-Loire.
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2: À Chemazé, l'hippodrome de Molière vous donne rendez-vous dimanche 26 juillet pour une journée de course hippique dans un cadre champêtre et convivial. Au programme, l'univers des courses avec restauration et buvette sur place. Début de la réunion à 14h. Entrée adulte 5,50€, 3€ pour les étudiants et gratuit pour les moins de 18 ans. Toutes les infos sont à retrouver sur hippodrome-molière.com.
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0: Bonjour Chris, bonjour à tous. Ils sont voisins, inconnus, cuisiniers ou agriculteurs. Dimanche, des dizaines d'habitants des villes touchées par l'incendie qui a ravagé 290 hectares au nord d'Angers ont donné un coup de main aux sinistrés. Témoignage d'Isabelle Chevillard, habitante de Torigné-d'Anjou.
1: On s'est rendu compte que la luminosité était différente. Et puis on a vu comme des petites cendres, ça pleuvait des petites cendres. Et puis d'un seul coup, on a senti de la fumée. Alors on n'a pas eu d'informations sur le feu, on a eu une information sur intramuros par lequel les gens qui étaient évacués devait se rendre à la salle de l'étang. On est allé à la salle de l'étang et puis c'est là qu'on nous a proposé si vous voulez héberger, donc on a donné notre nom. Et c'est vers 22h30, les secouristes de la Croix-de-Malte nous ont rappelé, on nous a proposé d'héberger un papa avec sa fille. Eux, ils rentraient de congé de week-end, ils rentraient tout juste et on leur a dit, non, vous êtes évacués. On ne se connaissait pas du tout et ça a été chouette parce qu'on a fait connaissance. Et puis sa fille était fatiguée aussi. Moi, je n'ai pas senti une vague de panique ou de stress. On sentait quand même que dans la salle, les gens attendaient des nouvelles. Le maître mot, c'est la solidarité, mais c'est aussi la spontanéité. Avec mon mari, hier soir, on ne s'est pas posé la question, on n'accueille pas, il fallait du monde, on avait un lit dispo. voilà. On ne s'est pas concerté pendant 2 heures. Mais sur Torigné, moi, je trouve qu'on sent que quand il y a des choses, ça rassemble du monde, quoi.
0: Toujours dans la solidarité, une des victimes de cet incendie qui a perdu sa maison a lancé une cagnotte pour pouvoir se reconstruire. On vous a mis les infos sur oxygeneradio.com. 10 mois de prison avec sursis requis contre les 6 salariés grévistes de l'entreprise RTE. En juin 2022, en plein mouvement social, ils avaient coupé le courant de plus de 170 000 foyers sur Angers. Ils sont poursuivis pour entrave à la liberté de travail, mise en danger de la vie d'autrui et dégradation. Le jugement a été mis en délibéré au 5 octobre. La restauration d'un orgue est-elle plus importante que la rénovation des écoles? C'est la question posée par le groupe Francisco Ferrer de la Fédération départementale du groupe de Libre de Pensée. Cette association de pensée philosophique pointe du doigt une demande de subvention de 50 000 euros du conseil municipal des Poncés au département pour la restauration de l'orgue de l'église Saint-Aubin. Au moment où on se pose la question de l'aménagement des bâtiments publics pour lutter contre les canicules, il est étonnant que la municipalité fasse cette demande, pointe l'association. Selon le groupe, c'est à la paroisse de prendre en charge financièrement la rénovation de cet instrument. Un rendez-vous médical ne doit jamais commencer par un péage. Situation de la France Insoumise d'Angers, alors que les copropriétaires du parking du village Chanté de Trélazé ont décidé de le rendre payant en raison de sa saturation. Les filles estiment que la solution retenue est, je cite, « la pire pour les usagers et leurs familles alors qu'ils subissent de plein fouet les franchises médicales appliquées sur les médicaments et les actes médicaux ». Le parti demande le maintien de la gratuité sur les parkings du village Chanté de Trélazé. L'hippodrome du Lion d'Angers doit annuler sa première réunion de l'été pour un problème d'eau. Elle était prévue demain, mais selon la société des courses, les problèmes d'arrosage combinés aux restrictions d'usage de l'eau dans le bassin de la Mayenne ne permettent pas de réunir les conditions pour présenter des pistes d'obstacles dans un parfait état d'homogénéité et de sécurité. La réunion est déplacée à Dieppe, en Seine-Maritime. Et puis sur les routes du Tour, 12e étape, départ atypique aujourd'hui sur le circuit de Nevers-Magny-Cours, direction Chalon-sur-Saône. Côté ciel, malgré les éclaircies ce matin, les orages devraient faire leur retour cet après-midi, avec dans le nord du département de la grêle attendue, les températures 28 à Villé, 27 à Angers et 24 à Segré. 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
3: Et pour commencer sur TF1, ça continue, il y a de l'intrigue, hein. Zodiac. France 2, le documentaire, et ça vous fait rire. Les deux font la paire, il y est question de Funès et de Bourvil. Ce sera suivi ensuite de la troupe du Splendide, hein. Toujours, et ça vous fait rire, les copains d'abord. France 3, la stagiaire, hein. Michel Bernier au top de sa forme. Canal, The Miniature Wife. Et sur M6, ça continue pour la Coupe du Monde de football, ça commencera par le mag. Et juste après, à 22h, le coup d'envoi d'un quart de finale. Allez, on continue, W9, il y a que la vérité qui compte. TMC, Anne Roumanoff, l'expérience de la vie. Et puis enfin sur TFX, Roulez Jeunesse. Voilà, je vous laisse faire votre choix. Et par avance, une belle soirée devant votre télévision ou bien sûr à l'écoute d'Oxygène Radio.
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1: Bonjour Chris, bonjour à tous. Ils sont voisins, inconnus, cuisiniers ou agriculteurs. Dimanche, des dizaines d'habitants des villes touchées par l'incendie qui a ravagé 290 hectares au nord d'Angers ont donné un coup de main aux sinistrés. Témoignage d'Isabelle Chevillard, habitante de Torigné-d'Anjou.
2: On s'est rendu compte que la luminosité était différente. Et puis on a vu comme des petites cendres, ça pleuvait des petites cendres. Et puis d'un seul coup, on a senti de la fumée. Alors on n'a pas eu d'informations sur le feu, on a eu une information sur intramuros par lequel les gens qui étaient évacués devait se rendre à la salle de l'étang. On est allé à la salle de l'étang et puis c'est là qu'on nous a proposé si vous voulez héberger, donc on a donné notre nom. Et c'est vers 22h30, les secouristes de la Croix-de-Malte nous ont rappelé, on nous a proposé d'héberger un papa avec sa fille. Eux, ils rentraient de congé de week-end, ils rentraient tout juste et on leur a dit, non, vous êtes évacués. On ne se connaissait pas du tout et ça a été chouette parce qu'on a fait connaissance. Et puis sa fille était fatiguée aussi. Moi, je n'ai pas senti une vague de panique ou de stress. On sentait quand même que dans la salle, les gens attendaient des nouvelles. Le maître mot, c'est la solidarité, mais c'est aussi la spontanéité. Avec mon mari, hier soir, on ne s'est pas posé la question, on accueille, on n'accueille pas. Il y a du monde, on avait un lit dispo. voilà. On ne s'est pas concerté pendant 2 heures. Mais sur Torigné, moi, je trouve qu'on sent que quand il y a des choses, ça rassemble du monde, quoi.
1: Toujours dans la solidarité, une des victimes de cet incendie qui a perdu sa maison a lancé une cagnotte pour pouvoir se reconstruire. On vous a mis les infos sur oxygèneradio.com. 10 mois de prison avec sursis requis contre les 6 salariés grévistes de l'entreprise RTE. En juin 2022, en plein mouvement social, ils avaient coupé le courant de plus de 170 000 foyers sur Angers. Ils sont poursuivis pour entrave à la liberté de travail, mise en danger de la vie d'autrui et dégradation. Le jugement a été mis en délibéré au 5 octobre. La restauration d'un orgue est-elle plus importante que la rénovation des écoles? C'est la question posée par le groupe Francisco Ferrer de la Fédération départementale du groupe de Libre de Pensée. Cette association de pensée philosophique pointe du doigt une demande de subvention de 50 000 euros du conseil municipal des Poncés au département pour la restauration de l'orgue de l'église Saint-Aubin. Au moment où on se pose la question de l'aménagement des bâtiments publics pour lutter contre les canicules, il est étonnant que la municipalité fasse cette demande, pointe l'association. Selon le groupe, c'est à la paroisse de prendre en charge financièrement la rénovation de cet instrument. Un rendez-vous médical ne doit jamais commencer par un péage. Situation de la France Insoumise d'Angers, alors que les copropriétaires du parking du village Chanté de Trélazé ont décidé de le rendre payant en raison de sa saturation. Les filles estiment que la solution retenue est, je cite, la pire pour les usagers et leurs familles, alors qu'ils subissent de plein fouet les franchises médicales appliquées sur les médicaments et les actes médicaux. Le parti demande le maintien de la gratuité sur les parkings du village Chanté de Trélazé. L'hippodrome du Lion d'Angers doit annuler sa première réunion de l'été pour un problème d'eau. Elle était prévue demain, mais selon la société des courses, les problèmes d'arrosage combinés aux restrictions d'usage de l'eau dans le bassin de la Mayenne ne permettent pas de réunir les conditions pour présenter des pistes d'obstacles dans un parfait état d'homogénéité et de sécurité. La réunion est déplacée à Dieppe, en Seine-Maritime. Et puis sur les routes du Tour, 12e étape, départ atypique aujourd'hui sur le circuit de Nevers-Magny-Cours, direction Chalon-sur-Saône. Côté ciel, malgré les éclaircies ce matin, les orages devraient faire leur retour cet après-midi, avec dans le nord du département de la grêle attendue, les températures 28 à Villé, 27 à Angers et 24 à Segré. 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
1: Et en raison d'un problème d'arrosage de la piste, la réunion de galop prévue ce vendredi à l'hippodrome du Lion d'Angers est finalement transférée à Dieppe. Notez déjà deux rendez-vous pour ce dimanche en Pays de la Loire. 9 courses sont annoncées sur l'hippodrome de Segré, tandis qu'Écomois accueillera une réunion de 7 courses de trot. Place maintenant au Quintet Plus, direction Compiègne pour le prix du Château de Pierrefonds. Une course de plat disputée sur 1400 mètres avec 16 partants, départ à 20h15. Notre sélection, le 8 The Shadow, le 3 Forgotten Song, le 5 Alva, le 12 Everfast, le 1 Zvaroshka, le 10 Rooftop, le 6 Baignade et le 14 Torpen. Le récap, 8, 3, 5, 12, As, 10, 6 et 14. Très belle course avec la Fédération des courses Anjoumaine sur Oxygène Radio.
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2: Nous allons parler des angevins. Attention, en deux mots, les anges. Ewen va nous en parler, président de l'association. En fait, c'est un équipage pour l'Europe Raid Angevin et on en parle avec lui. Bonjour Ewen.
3: Bonjour.
2: Alors déjà, racontez-moi, qu'est-ce que les Angevins ?
3: Alors les Angevins, c'est très simple, c'est une association pour participer à l'Europe Raid. Mmh. Donc participation d'un équipage à un raid solitaire. Donc pour promouvoir les valeurs de solidarité, d'aventure. Mmh. Et découverte à travers l'Europe.
2: Ouais, vous allez partir 22 jours, c'est ça ?
3: C'est ça, 22 jours, on va faire 20 pays.
2: D'accord.
3: Donc un peu plus de 8000 km.
2: Et vous emmenez du matériel scolaire, je crois aussi, dans des écoles défavorisées. Hein.
3: Ouais, c'est ça, des écoles défavorisées d'Europe de l'Est.
2: Vous partez avec quoi comme voiture ?
3: On part avec une Peugeot 205.
2: Ah, ah ouais.
3: Donc c'est l'aventure.
2: Ouais, elle a été préparée spécialement pour ?
3: Oui, c'est ça, elle va être décorée aux couleurs de notre projet avec nos amis, tout ça.
2: Ouais, l'Anjou sera mis en avant, évidemment.
3: C'est ça.
2: Alors, on peut encore vous aider ? On peut faire quelque chose ? Vous donner, je sais pas, par exemple, vous allez parler de solidaire, voilà, de solidaire, y arriver avec le matériel solidaire qui peut être donné. Qu'est-ce que vous avez besoin encore ?
3: Alors, on a besoin de 70 kilos de matériel solidaire. Donc là, il nous en manque encore un petit peu. Donc, ça peut être du matériel scolaire, ça peut être du matériel sportif.
2: Oui.
3: Sinon, on a aussi besoin d'argent encore. Donc, on peut nous soutenir via notre cagnotte en ligne.
2: D'accord.
3: Sur Yapla. Et sinon, les entreprises peuvent aussi nous aider avec des dossiers de sponsoring.
2: Oui, avec de l'affichage sur la voiture.
3: C'est ça.
2: Voilà. C'est quand le départ ?
3: Le départ, c'est le 1er août.
2: D'accord, il y a encore un petit peu de temps, je sais qu'il y a pas mal d'entreprises qui nous écoutent. Vous avez un beau projet là qui est fait par cette association Les Angevins. Donc allez-y, n'hésitez pas. Et puis vous qui avez envie d'aider, bah, n'hésitez pas. Je crois que vous avez compte Instagram, TikTok, Facebook,
3: ouais,
2: pour pouvoir suivre la préparation, c'est ça ?
3: C'est ça, c'est les.ange.2049.
2: Bon, on vous souhaite de bons préparatifs parce que c'est aussi un défi sportif, hein, prendre la Peugeot 205 là, hein, la prendre en main.
3: Ouais, ouais.
2: C'est pas une automatique.
3: Ah non, on a un peu galéré à la démarrer, mais maintenant tout va bien. On a pris la main.
2: Ben voilà, merci beaucoup pour tous ces détails, Ewen, et on vous souhaite de bons préparatifs. Et n'hésitez pas, si vous avez besoin d'ici au 1er août, on sera là pour vous filer un coup de main, Ewen, avec grand plaisir.
3: Merci beaucoup.
2: À bientôt,
3: merci.
2: Au revoir.
3: Au revoir.
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21: Bonjour à tous. Emmanuel Macron s'est rendu ce matin en forêt de Fontainebleau pour rencontrer les pompiers mobilisés contre l'incendie. Le feu le plus important jamais enregistré en Île-de-France est désormais fixé, mais pas encore éteint. Près de 950 pompiers restent engagés pour surveiller le massif où près de 2000 hectares ont été ravagés par les flammes. L'Assemblée nationale a adopté en première lecture une nouvelle mesure pour protéger les enfants en cas de doute sur des faits d'inceste ou de maltraitance. Cette ordonnance de protection provisoire de l'enfant permettra au procureur de prendre rapidement des décisions pour mettre un mineur à l'abri avant même la fin de l'enquête. Le texte poursuit désormais son parcours parlementaire. Des ossements non identifiés ont été découverts lors de fouilles menées près de Cagnac-les-Mines dans le Tarn pour retrouver le corps de Delphine. Cédric Jubilard, qui a reconnu être à l'origine de la mort de son épouse, participe aux recherches avec les gendarmes. Plus de 100 militaires sont mobilisés dans cette opération, 5 ans après la disparition de Delphine Jubilard. Un animateur scout a été mis en examen hier à Besançon dans le Doubs pour des soupçons d'agression sexuelle sur des mineurs de moins de 15 ans. Plusieurs plaintes ont été déposées après un séjour organisé la semaine dernière à la Cluse-et-Mijoux dans le Haut-Doubs. L'enquête se poursuit pour déterminer les circonstances exactes des faits. Les autorités néo-zélandaises ont déclenché une alerte au tsunami après un séisme de magnitude 5,9 enregistré sur la côte ouest de l'île du Sud. Les habitants des zones menacées sont appelés à rejoindre immédiatement les hauteurs ou à s'éloigner des côtes. Et on termine ce flash avec du sport. La 12e étape du Tour de France s'élance à 13h30 du circuit de Nevers-Manicourt. Les coureurs rejoindront Chalon-sur-Saône après 179 km. Malgré quelques petites difficultés sur le parcours, une nouvelle arrivée au sprint est attendue avec les spécialistes. Et c'est la fin de ce flash. Excellent après-midi à tous.

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1: La fin de semaine s'annonce chargée sur les routes des vacances en Maine-et-Loire. Dès ce vendredi, les départs vont s'intensifier, notamment autour d'Angers et sur l'A11 en direction de Nantes, avec du monde attendu vers Corzé, Verrières-en-Anjou, Beaucouzé, Saint-Georges-sur-Loire et Chantossé-sur-Loire. Samedi sera la journée la plus compliquée dans le sens des départs. Il faudra aussi être patient sur l'A87 vers Cholet, notamment du côté de Muré-Rignier, Sainte-Melaine-sur-Aubance, Brissac, Chemillé et Cholet. Trafic soutenu également vers Saumur, Douai-en-Anjou, Segré, le Lion d'Angers et les bords de Loire. 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

Bonjour à tous. Emmanuel Macron s'est rendu ce matin en forêt de Fontainebleau pour rencontrer les pompiers mobilisés contre l'incendie. Le feu le plus important jamais enregistré en Île-de-France est désormais fixé, mais pas encore éteint. Près de 950 pompiers restent engagés pour surveiller le massif où près de 2000 hectares ont été ravagés par les flammes. L'Assemblée nationale a adopté en première lecture une nouvelle mesure pour protéger les enfants en cas de doute sur des faits d'inceste ou de maltraitance. Cette ordonnance de protection provisoire de l'enfant permettra au procureur de prendre rapidement des décisions pour mettre un mineur à l'abri avant même la fin de l'enquête. Le texte poursuit désormais son parcours parlementaire. Des ossements non identifiés ont été découverts lors de fouilles menées près de Cagnac-les-Mines dans le Tarn pour retrouver le corps de Delphine. Cédric Jubilard, qui a reconnu être à l'origine de la mort de son épouse, participe aux recherches avec les gendarmes. Plus de 100 militaires sont mobilisés dans cette opération, 5 ans après la disparition de Delphine Jubilard. Un animateur scout a été mis en examen hier à Besançon dans le Doubs pour des soupçons d'agression sexuelle sur des mineurs de moins de 15 ans. Plusieurs plaintes ont été déposées après un séjour organisé la semaine dernière à la Cluse-et-Mijoux dans le Haut-Doubs. L'enquête se poursuit pour déterminer les circonstances exactes des faits. Les autorités néo-zélandaises ont déclenché une alerte au tsunami après un séisme de magnitude 5,9 enregistré sur la côte ouest de l'île du Sud. Les habitants des zones menacés sont appelés à rejoindre immédiatement les hauteurs ou à s'éloigner des côtes. Et on termine ce flash avec du sport. La 12e étape du Tour de France s'élance à 13h30 du circuit de Nevers-Manicourt. Les coureurs rejoindront Chalon-sur-Saône après 179 km. Malgré quelques petites difficultés sur le parcours, une nouvelle arrivée au sprint est attendue avec les spécialistes. C'est la fin de ce flash. Excellent après-midi à tous.

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1: Et pour commencer sur TF1, ça continue, il y a de l'intrigue, hein. Zodiac. France 2, le documentaire, et ça vous fait rire. Les deux font la paire. Il y est question de Funès et de Bourvil. Ce sera suivi ensuite de la troupe du Splendide, hein. Toujours, et ça vous fait rire, les copains d'abord. France 3, la stagiaire, hein. Michel Bernier au top de sa forme. Canal, The Miniature Wife. Et sur M6, ça continue pour la Coupe du Monde de football. Ça commencera par le mag. Et juste après, à 22h, le coup d'envoi d'un quart de finale. Allez, on continue. W9, avec la vérité qui compte, TMC, Anne Roumanoff, l'expérience de la vie, et puis enfin sur TFX, Roulez Jeunesse. Voilà, je vous laisse faire votre choix, et par avance, une belle soirée devant votre télévision, ou bien sûr à l'écoute d'Oxygène Radio.
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23: Bonjour à tous, dans l'affaire Jubilar, des ossements ont été retrouvés ce matin près de Cagnac-les-Mines dans le Tarn. Des analyses devront désormais confirmer l'identité des restes humains et déterminer s'ils sont liés à la disparition de Delphine Jubilar. Une autre affaire, celle du petit Émile. Les analyses des 106 prélèvements ADN réalisés dans l'enquête sont terminées. Le rapport d'expertise a été remis au juge d'instruction d'Aix-en-Provence qui vont désormais l'examiner. Elles décideront ensuite si de nouveaux actes d'enquête sont nécessaires afin d'identifier les traces ADN inconnues retrouvées sur les vêtements de l'enfant. En déplacement dans la forêt de Fontainebleau, Emmanuel Macron a salué les pompiers mobilisés contre l'incendie et annoncé un guichet unique pour financer la régénération du massif. Plus de 105 000 euros ont déjà été collectés. Et justement, une information judiciaire a été ouverte pour déterminer les causes exactes du départ de feu accidentel du 12 juillet dernier dans cette forêt et son lien avec l'incendie. À l'international, l'Iran dénonce une attaque barbare après des frappes américaines ayant touché l'hôpital pédiatrique à Avaz. Selon Téhéran, 211 enfants, dont des patients en chimiothérapie, ont dû être évacués en urgence. À la suite de l'affaire Liana, après avoir vu sa plainte pour viol classée sans suite en 2023, un jeune homme de 22 ans a finalement obtenu la relance de l'enquête lorsque d'autres victimes ont été identifiées. En France, le leasing social est de retour avec une troisième vague pour aider 50 000 ménages modestes à louer une voiture électrique dès 200 euros par mois. L'État finance jusqu'à 9 500 euros d'aide pour les modèles européens. Côté sport, place à la 12e étape du Tour de France aujourd'hui avec une arrivée à Chalon-sur-Saône où un nouveau sprint massif devrait avoir lieu. Et enfin en football, hier soir, l'Argentine s'est imposée 2-1 face à l'Angleterre dans la deuxième demi-finale de Coupe du Monde. L'Albi Céleste affrontera donc l'Espagne en finale dimanche, tandis que la France jouera face à l'Angleterre samedi pour le match de la 3e place. Voilà pour l'essentiel de l'actualité, je vous souhaite une très belle fin de journée, à notre écoute.
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2: Nous allons parler des angevins. Attention, en deux mots, les angevins. Ewen va nous en parler, président de l'association. En fait, c'est un équipage pour l'Europe Raid Angevin et on en parle avec lui. Bonjour Ewen.
3: Bonjour.
2: Alors déjà, racontez-moi, qu'est-ce que les angevins ?
3: Alors les angevins, c'est très simple, c'est une association pour participer à l'Europe Raid. Donc participation d'un équipage à un raid solitaire. Donc pour promouvoir les valeurs de solidarité, d'aventure et de découverte à travers l'Europe.
2: Ouais, vous allez partir 22 jours, c'est ça ?
3: C'est ça, 22 jours, on va faire 20 pays.
2: D'accord.
3: Donc un peu plus de 8000 km.
2: Et vous emmenez du matériel scolaire, je crois aussi dans des écoles défavorisées, hein ?
3: Ouais, c'est ça, des écoles défavorisées d'Europe de l'Est.
2: Vous partez avec quoi comme voiture ?
3: On part avec une Peugeot 205.
2: Ah, ah ouais.
3: Donc c'est l'aventure.
2: Ouais. Elle a été préparée spécialement pour ?
3: Oui, c'est ça, elle va être décorée aux couleurs de notre projet avec nos amis, tout ça.
2: Ouais, l'Anjou sera mis en avant, évidemment.
3: C'est ça.
2: Alors, on peut encore vous aider ? On peut faire quelque chose ? Vous donner, je sais pas, par exemple, vous allez parler de solidaire, voilà, de y arriver avec le matériel solidaire qui peut être donné. Qu'est-ce que vous avez besoin encore ?
3: Alors, on a besoin de 70 kilos de matériel solidaire. Donc là, il nous en manque encore un petit peu. Donc ça peut être du matériel scolaire, ça peut être du matériel sportif.
2: Oui.
3: Sinon, on a aussi besoin d'argent encore. Donc on peut nous soutenir via notre cagnotte en ligne.
2: D'accord.
3: Sur Yapla. Et sinon, les entreprises peuvent aussi nous aider avec des dossiers de sponsoring.
2: Oui, avec de l'affichage sur la voiture.
3: C'est ça.
2: Voilà. C'est quand le départ ?
3: Le départ, c'est le 1er août.
2: D'accord, il y a encore un petit peu de temps, je sais qu'il y a pas mal d'entreprises qui nous écoutent. Vous avez un beau projet là qui est fait par cette association Les Angevins. Donc allez-y, n'hésitez pas. Et puis vous qui avez envie d'aider, bah, n'hésitez pas. Je crois que vous avez compte Instagram, TikTok, Facebook pour suivre la préparation, c'est ça ?
3: C'est ça, c'est les.ange.2049.
2: Bon, on vous souhaite de bons préparatifs parce que c'est aussi un défi sportif, hein, prendre la Peugeot 205 là, hein, la prendre en main.
3: Ouais.
2: C'est pas une automatique.
3: Non, on a un peu galéré à la démarrer, mais maintenant tout va bien. On a pris la main.
2: Ben voilà, merci beaucoup pour tous ces détails, Ewen, et on vous souhaite de bons préparatifs. Et n'hésitez pas, si vous avez besoin d'ici au 1er août, on sera là pour vous filer un coup de main, Ewen, avec grand plaisir.
3: Merci beaucoup.
2: À bientôt.
3: Merci.
2: Au revoir.
3: Au revoir.
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9: C'est l'heure de votre flash emploi en Maine-et-Loire. On débute à Angers. Kinougarde recherche des conseillers clientèle pour renforcer ses équipes. À Cholet, Burger King poursuit son recrutement pour plusieurs postes en restauration à l'occasion de son développement. À Chalin-la-Poterie, une entreprise recherche un apprenti maçon en contrat d'apprentissage de 24 mois. Vous préparez un CAP, un BP ou un bac pro maçonnerie? Cette offre est faite pour vous. À Condé, un salon recrute un coiffeur ou une coiffeuse en CDI 24 heures. Le BP coiffure est demandé. Au Haut-d'Anjou, une entreprise du bâtiment recherche un manœuvre bâtiment en CDI. Une expérience de 6 mois et un CAP maçonnerie sont souhaités. Enfin, à Mauges-sur-Loire, le groupe Lost recrute plusieurs profils dans la production, la logistique et la maintenance. Retrouvez le détail de ces offres sur France Travail. 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

0: Bonsoir à tous. Les températures continuent de baisser sur l'ensemble de l'Hexagone, mais encore 31 départements sont placés en vigilance orange pour canicule aujourd'hui et 9 en vigilance orange pour orage, notamment au début de soirée. Dans l'affaire Jubilard, des ossements ont été retrouvés ce matin près de Cagnac-les-Mines dans le Tarn. Des analyses devront désormais confirmer l'identité des restes humains et déterminer s'ils sont liés à la disparition de Delphine Jubilard. Une autre affaire, celle du petit Émile. Les analyses des 106 prélèvements ADN réalisés dans l'enquête sont terminées. Le rapport d'expertise a été remis au juge d'instruction d'Aix-en-Provence qui vont désormais l'examiner. Elles décideront ensuite si de nouveaux actes d'enquête sont nécessaires afin d'identifier les traces ADN inconnues retrouvées sur les vêtements de l'enfant. En déplacement dans la forêt de Fontainebleau, Emmanuel Macron a salué les pompiers mobilisés contre l'incendie et annoncé un guichet unique pour financer la régénération du massif. Plus de 105 000 euros ont déjà été collectés et justement, une information judiciaire a été ouverte pour déterminer les causes exactes du départ de feu accidentel du 12 juillet dernier et son lien avec l'incendie. Et on poursuit avec une bonne nouvelle pour 50 000 ménages modestes. Avec le retour du leasing social pour une troisième vague, afin de pouvoir louer une voiture électrique dès 200 euros par mois, l'État finance jusqu'à 9 500 euros d'aide pour les modèles européens. Côté cinéma, l'Odyssée, le nouveau film de Christopher Nolan réalise un excellent démarrage en France. Sorti en salle hier, il a attiré plus de 230 000 spectateurs en une journée. Il s'agit du troisième meilleur lancement parmi les films du réalisateur britannique. On enchaîne avec du sport, place à la 12e étape du Tour de France aujourd'hui avec une arrivée à Chalon-sur-Saône où un nouveau sprint massif devrait avoir lieu. Et enfin en football, hier soir l'Argentine s'est imposée 2 buts à 1 face à l'Angleterre dans la deuxième demi-finale de Coupe du Monde. L'Albi Céleste affrontera donc l'Espagne en finale dimanche tandis que la France jouera face à l'Angleterre samedi pour le match de la 3e place.
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21: Bonsoir à tous. 30 départements sont placés en vigilance orange aux orages pour cette fin de journée. Météo France prévoit des rafales jusqu'à 120 km/h, des pluies intenses et de possibles chutes de grêle. Et dans l'affaire Jubilard, des ossements ont été découverts ce matin près de Cagnac-les-Mines dans le Tarn. Ils ont été retrouvés sur une zone indiquée la veille par Cédric Jubilard lors de son interrogatoire. Des analyses vont désormais permettre de déterminer l'identité de ces restes humains et leur éventuel lien avec la disparition de Delphine. Dans l'affaire du petit Émile, cette fois, les analyses des 106 prélèvements ADN réalisés dans le cadre de l'enquête sont désormais terminées. Le rapport d'expertise a été transmis aux deux juges d'instruction d'Aix-en-Provence qui vont l'étudier avant de décider d'éventuelles nouvelles investigations pour tenter d'identifier les traces ADN inconnues retrouvées sur les vêtements de l'enfant. Une information judiciaire a été ouverte pour déterminer les causes exactes du départ de feu accidentel du 12 juillet dernier dans la forêt de Fontainebleau et son lien avec l'incendie. On poursuit avec la commission de régulation de l'énergie qui propose une hausse moyenne de 2,5% des tarifs réglementés de l'électricité au 1er août. Cette augmentation représenterait environ 26 € supplémentaires par an pour un foyer moyen. Et la bonne nouvelle par contre pour le leasing social qui revient avec une troisième vague pour aider 50 000 ménages modestes à louer une voiture électrique dès 200 € par mois. L'État finance jusqu'à 9 500 € d'aide pour les modèles européens. En cinéma, L'Odyssée, le nouveau film de Christopher Nolan réalise un excellent départ en France. Sorti en salle hier, il a attiré plus de 230 000 spectateurs en une journée. Il s'agit du troisième meilleur lancement parmi les films du réalisateur britannique. Côté cyclisme, Tim Merlier s'est imposé sur la 12e étape du Tour de France aujourd'hui. Le sprinter belge signe sa troisième victoire depuis le début de la grande boucle. Et enfin en football, l'Argentine s'est imposée 2-1 hier soir face à l'Angleterre. La France jouera donc le match pour la troisième place face à l'Angleterre samedi.

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1: Et pour commencer sur TF1, ça continue, il y a de l'intrigue, hein. Zodiac. France 2, le documentaire, et ça vous fait rire. Les deux font la paire. Il y est question de Funès et de Bourville. Ce sera suivi ensuite de la troupe du Splendide, hein. Toujours, et ça vous fait rire, les copains d'abord. France 3, la stagiaire, hein. Michel Bernier au top de sa forme. Canal, The Miniature Wife. Et sur M6, ça continue pour la Coupe du Monde de football. Ça commencera par le mag. Et juste après, à 22h, le coup d'envoi d'un quart de finale. Allez, on continue. W9, il y a que la vérité qui compte. TMC, Anne Roumanoff, l'expérience de la vie. Et puis enfin sur TFX, Roulez Jeunesse. Voilà, je vous laisse faire votre choix. Et par avance, une belle soirée devant votre télévision ou bien sûr à l'écoute d'Oxygène Radio.
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2: La fin de semaine s'annonce chargée sur les routes des vacances en Maine-et-Loire. Dès ce vendredi, les départs vont s'intensifier, notamment autour d'Angers et sur l'A11 en direction de Nantes, avec du monde attendu vers Corzé, Verrières-en-Anjou, Beaucouzé, Saint-Georges-sur-Loire et Chantossé-sur-Loire. Samedi sera la journée la plus compliquée dans le sens des départs. Il faudra aussi être patient sur l'A87 vers Cholet, notamment du côté de Muré-Rigné, Sainte-Melaine-sur-Aubance, Brissac, Chemillé et Cholet. Trafic soutenu également vers Saumur, Douai-en-Anjou, Segré, le Lion d'Angers et les bords de Loire. Bonne route en Anjou avec Oxygène Radio.
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Bonsoir à tous. 30 départements sont placés en vigilance orange aux orages pour ce soir. Météo France prévoit des rafales jusqu'à 120 km/h, des pluies intenses et de possibles chutes de grêle. Dans l'affaire Jubilard, des ossements ont été découverts ce matin près de Cagnac-les-Mines dans le Tarn. Ils ont été retrouvés sur une zone indiquée la veille par Cédric Jubilard lors de son interrogatoire. Des analyses vont désormais permettre de déterminer l'identité de ces restes humains et leur éventuel lien avec la disparition de Delphine. Un rapport d'inspection révèle des dysfonctionnements dans l'enquête sur les accusations de viol sur mineurs visant Jérôme Barella à Béthune. Les inspecteurs pointent un manque de moyens, des délais exécutifs, une expertise psychologique contestée et des erreurs de transmission. Et le parquet a indiqué que le départ de feu dans la forêt de Fontainebleau pourrait être lié à des travaux réalisés près de l'autoroute A6. Deux ouvriers d'une entreprise routière intervenaient pour réparer des glissières de sécurité. Et lors du tronçonnage, des étincelles produites par une disqueuse thermique auraient enflammé la végétation avant que le feu ne se propage rapidement. On poursuit avec la commission de régulation de l'énergie qui propose une hausse moyenne de 2,5% des tarifs réglementés de l'électricité au 1er août. Cette augmentation représenterait environ 26 euros supplémentaires par an pour un foyer moyen. Bonne nouvelle en revanche avec le leasing social qui revient avec une troisième vague pour aider 50 000 ménages modestes à louer une voiture électrique dès 200 euros par mois. L'État finance jusqu'à 9 500 euros d'aide pour les modèles européens. En cinéma, l'Odyssée, le nouveau film de Christopher Nolan réalise un excellent démarrage en France. Sorti en salle hier, il a attiré plus de 230 000 spectateurs en une journée. Il s'agit du troisième meilleur lancement parmi les films du réalisateur britannique. Et enfin du cyclisme avec Tim Merlier qui s'est imposé sur la 12e étape du Tour de France aujourd'hui. Le sprinteur belge signe sa 3e victoire depuis le début de la grande boucle. Voilà pour l'essentiel de l'actualité. Je vous souhaite une excellente soirée à toutes et à tous à notre écoute.

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1: La fin de semaine s'annonce chargée sur les routes des vacances en Maine-et-Loire. Dès ce vendredi, les départs vont s'intensifier, notamment autour d'Angers et sur l'A11 en direction de Nantes, avec du monde attendu vers Corzé, Verrières-en-Anjou, Beaucouzé, Saint-Georges-sur-Loire et Chantossé-sur-Loire. Samedi sera la journée la plus compliquée dans le sens des départs. Il faudra aussi être patient sur l'A87 vers Cholet, notamment du côté de Muré-Rigné, Sainte-Melaine-sur-Aubance, Brissac, Chemillé et Cholet. Trafic soutenu également vers Saumur, Douai-en-Anjou, le Lyon d'Angers et les bords de Loire. Bonne route en Anjou avec Oxygène Radio.
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0: Il est 21h.
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